0: dans le CC, parce que je vous trouve plus.
1: Good.
0: Woodmont Reserve, South Virginia.
1: Thanks.